Allô, passez-moi Berlin. Berlin, cabine 20. San Francisco, cabine 6. New York.

0: Alphonse.
1: Quoi?
0: Tu remarques rien?
1: Où ça?
0: Écoute!
1: Qu'est-ce qu'il y a?
0: Les oiseaux chantent plus.
1: Tu devrais être content.
0: Pauvre abruti, si les oiseaux chantent plus, ça veut dire que quelqu'un s'approche.

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4: C'est le début du printemps et la période des parades est sur le point de commencer. Il existe beaucoup d'espèces de coléoptères, mais celui-ci possède des mandibules démesurées. C'est un Lucane Chiasognathus granti. Il s'envole vers la forêt à la recherche d'une compagne. Ses chances de réussite dépendent de sa force physique et de la taille de ses mandibules.
5: Vous aussi, garçons et filles, vous connaîtrez un jour sans doute la joie d'aimer.
6: Toi, garçon, dans quelques années, quand tu seras devenu un adulte, tu seras comme ton père. Ta voix sera plus grave, ta force musculaire aura grandi. Et un jour, tu seras peut-être surpris par des écoulements de sperme.
7: That was a very good beginning.

Sa quête commence. Il a toutes les chances de trouver une femelle sur le tronc d'un arbre. Mais dans cette région du monde, les arbres sont très hauts. L'ascension risque d'être longue. Malheureusement pour lui, sa promise se trouve à 25 mètres au-dessus de lui, près de la cime. Les mandibules de la femelle sont de taille plus raisonnable. Il est vrai qu'elle ne s'en sert que pour se nourrir. Le mâle, lui, utilise les siennes pour se battre. Il y a en effet d'autres mâles aux alentours et tous poursuivent le même objectif.

0: Souvent, seuls les sons révèlent des indices de vie. Un paradisier bleu mâle en quête d'une compagne. C'est toute une parade, mais cet oiseau de paradis n'est pas le seul qui veut se faire remarquer ici. Le mâle a de bons poumons, mais ce n'est pas simplement avec un clin d'œil qu'il va l'impressionner.
1: Tough ain't enough.
0: Tout dépendra de sa prestation. Les femelles sont ternes, certes, mais elles sont très difficiles.
2: Ben, dis donc. Toi, au moins, tu as du tempérament. Jamais je n'aurais imaginé une telle chose, même dans mes rêves les plus insensés.
0: Le moment est venu d'inspecter ce prétendant de plus près.
2: T'es vraiment pas comme les autres. On est si bien dans notre nid d'amour.
0: Son profil droit semble bien. Mais qu'en est-il du gauche?
2: Et si je t'avouais, Daisy, que j'ai l'impression d'aimer pour la première fois?
0: Plutôt remarquable. Mais est-il vraiment magnifique?
2: Dis-moi que tu m'aimes un peu.
0: Hélas.
3: Il

0: vraiment en train de... Oh, puis non, genre non, vas-y.
1: Oh, ça, c'est adorable. Qu'est-ce que c'est?
2: Tu sais, ces photos de là.
1: Un cache-sexe de stripteaseur. Comment ça se passe?
2: Que j'ai prise à 200.
1: La partie recourbée, vous l'enfoncez dans le sexe et ça tient douceur.
2: Maintenant que tu n'es pas là.
1: Pas besoin de ficelle ni d'attache.
2: Leurs couleurs vivent mon paradis.
1: Et c'est en plume d'oiseau de paradis.
3: Paul.
4: Oui?
3: T'as plus de couilles ou quoi?
4: Bah... Hé, dans le frigo, qu'est-ce qu'il y a?

0: refuse plus rien.
1: Son départ est éloquent. Au fil des générations, ces femelles difficiles ont guidé l'évolution de ces remarquables parades amoureuses.

Tu nous apporteras le petit déjeuner au lit avec le journal. Tu nous liras l'horoscope. Et puis tu nous gratteras le dos dans la baignoire. Tu nous laveras notre linge. Tu le feras sécher au soleil sur un fil. Ça sera joli. La dentelle sur tes joues bleues.

0: You don't know how hard it is being a man, looking at a woman looking the way you do.
1: I'm not bad. I'm just drawn that way.
2: Vous savez, la meilleure arme de la femme, c'est l'imagination de l'homme.
3: Oh mon Dieu.
4: Qu'est-ce qui pique, pique?

0: Non, c'est vrai. On a été un peu bousculés par les événements, j'ai pas eu le temps de vous le dire, mais maintenant, je peux vous le dire. Vous me plaisez.
1: Ah
0: oui. Je vous trouve merveilleusement belle.
1: Qu'est-ce que vous attendez alors?
0: Pourquoi faire?
1: Je ne sais pas. Quand une femme est belle, on s'approche. On la prend dans ses bras, non?
0: Oui. Bien sûr, oui. Oui, oui.
2: Dans la vie de tout animal vient un moment où le plus important est de se reproduire. Dans ce domaine, un insecte utilise une méthode des plus curieuses. Jusqu'à présent, la larve de cette mouche vivait sur le sol de la forêt. Une fois en sécurité dans les arbres, les mâles se cachent au milieu des feuilles et entament une incroyable métamorphose qui doit leur assurer un avantage dans la course à la reproduction. Celui-ci avale des bulles d'air qu'il fait remonter vers le sommet de sa tête. Puis, un peu comme il gonflerait un ballon, il injecte l'air dans les pédoncules à l'extrémité desquels sont placés ses yeux. Ce qui lui donne une apparence assez inattendue. Après quelques petits ajustements nécessaires pour éliminer tous les plis, notre Don Juan est enfin prêt. Bien qu'il semble peu pratique, ses yeux pédonculés permettent à cette mouche de repérer plus facilement ses prédateurs et constituent un atout majeur pour séduire les femelles.
3: T'as de beaux yeux, tu sais.
2: Le soir venu, les mouches des deux sexes se rassemblent et les mâles se jaugent du regard. C'est celui qui a les yeux les plus écartés qui gagne.
4: Je me mouche, tu te mouches, donc nous sommes deux.
2: Plus que des armes, les pédoncules sont une sorte de maître étalon qui sert à évaluer la force d'un mâle. Et si d'aventure deux mouches ont exactement la même envergure oculaire, le concours de beauté dégénère en bagarre.
5: If you will not fight, then you will meet your destiny.
6: Fight!
2: Perdu. Le vainqueur, lui, a gagné le droit de s'accoupler avec toutes les femelles du voisinage.
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0: Le plaisir pour le plaisir. Sans limite. Je suis prête.
1: Dans la lumière du soir, les dragons de mer entament leur danse rituelle.
2: 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Je t'équinoxe, je te poète, tu me danses.
1: Dans un gracieux ballet, chacun reproduit les mouvements de son partenaire.
2: 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Tu me mirages, tu moisis, tu moiseau, tu m'insectes, je te lune, tu me nuages, tu me marées hautes. Tu m'espaces, tu me cascades, je te cascade à mon tour, mais toi, tu me fluides, tu m'étoiles filantes, tu me volcaniques, nous pulvérisables.
1: L'obscurité va bientôt envelopper le couple, mais il continuera de danser pendant encore une bonne partie de la nuit.
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0: Enfin, voilà l'objet de sa convoitise.
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1: To me.
10: You're looking for.
11: Non.
0: Mais la belle n'a pas l'air d'humeur à se laisser entreprendre. Une seule solution pour le mâle, utiliser ses longues mandibules pour l'emprisonner comme dans une cage. Il peut enfin savourer sa récompense. Puis, il dispose de sa partenaire de la même façon qu'il le fait de ses rivaux.
12: Voilà une bonne chose de faite. On commence à y voir plus clair.
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0: Alors les épines, à quoi servent-elles? Les épines, à quoi servent-elles?
1: Les épines, ça ne sert à rien. C'est de la pure méchanceté de la part des fleurs.
0: Ah? Je ne te crois pas.

8 tentacules, 2000 ventouses. Une pieuvre de 60 cm peut retenir 250 pieuvres. Poulpe. Animal horrifique.

Il m'écrivait. Le Sahel n'est pas seulement ce qu'on en montre quand il est trop tard. C'est une terre où la sécheresse s'engouffre comme l'eau dans un bateau qui fait eau. Les bêtes ressuscitées le temps d'un carnaval à Bissau, on les retrouvera pétrifiées dès qu'un nouvel assaut aura changé une savane en désert. C'est l'état de survie que les pays riches ont oublié. À une seule exception, vous aviez deviné, le Japon. Mon perpétuel va-et-vient n'est pas une recherche des contrastes. C'est un voyage aux deux pôles extrêmes de la survie.

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Il m'écrivait. J'aurais passé ma vie à m'interroger sur la fonction du souvenir. Qui n'est pas le contraire de l'oubli, plutôt son envers. On ne se souvient pas, on réécrit la mémoire comme on réécrit l'histoire. Comment se souvenir de la soif ?